En me rapprochant de l'entrée, j'étais flippé. Flippé comme chaque année. Mais ce jour-là, le premier jour, c'était différent.